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0: 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En tout cas, dégâts matériels, je ne sais pas exactement ce qu'il y a dans l'état civil. Mais il y a une personne qui dit nous devons profiter de l'informatisation. Mais nous devons mingler sur nos bras avec les gens. Parce que si nous avons une fille, nous avons une fille qui est finie dans la présence, nous devons être en permanence. Nous devons être en permanence. 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